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1: Dans mon freestyle 60 seconds, je dis que je parle cette langue, mais je me suis rendu compte, ils m'ont jamais entendu parler cette langue.